0: il a vu des choses particulières. Des choses détestables, désolantes, élégantes, qui ne s'accordent pas, qui égarent le cœur. Il a vu des choses rares et peu rassurantes. Des choses qui font battre le cœur que l'on ne peut comparer.
1: He saw an Ethiopian mercenary, a German doctor.
0: Il a vu des choses splendides, contrariantes et gênantes. Des choses qui semblent éveiller la mélancolie. Il a vu des choses pénibles qui paraissent pitoyables. Des choses d'une grâce raffinée qui frappent de stupeur. Il a vu des choses au nom effrayant qui paraissent affligeantes.
1: He saw an old eunuch Dick, Willie the Dick, a 1910 banker with paralysis. He saw equilibrists suck each other off deftly.
0: Il a vu des choses bonnes quand elles sont grandes, charmantes. Des choses qui ne servent plus à rien mais qui rappellent le passé. Il a vu des choses enviables.
1: He saw a paregoric kid, melancholy baby, Lupita, a martyr to the industry.
0: Il a vu des choses qui font naître un doux souvenir du passé. Des choses embarrassantes et sans valeur. Il a vu des choses qui donnent une impression.
1: He saw junkies, catatonics, agitated schizophrenics. A guard in a uniform of human skin, black buck jacket with curious yellow teeth buttons.
0: Il a vu les plus belles choses du monde, kid, qui ne sont bonnes à rien. Des choses qui semblent pures et vulgaires, sans retenue.
1: He saw a dilapidated disease in 1920 clothes, an Eskimo in heat, a gimp catching one in Philly. He saw a fat drag queen walking his Afghan hound. The vigilant,
0: the choses difficiles à dire et désagréables à voir.
1: Jane, Bradley the buyer. He saw junkies sitting on the courthouse steps, waiting on the man.
0: Il a vu des choses loin du terme qui paraissent agréables. Des choses ravissantes qui tombent du ciel.
1: He saw an old wino pissing
0: il a vu des choses effrayantes, excessivement effrayantes.
1: Doc Braubeck, El Hassan. He saw a baboon assistant, placenta one, the afterbirth tycoon, a retired
0: mauvaises, il a vu des choses tumultueuses qui font que passer.
1: He saw a contingent of howling psychopaths. He saw an Aztec strip blue feather robe from the naked youth, Bill Gaines, old Ike. He saw an advisor to the freelance.
0: Il a vu des choses qui font
1: sentir
0: des choses à l'aspect sale qui doivent être
1: courtes. He saw Arab notaries of the hall, dancing boys striptease with intestines. He saw a leopard man, a
0: wacky old
1: cannibal Indian,
0: a battalion of rampant
1: boars, a hogball black-assed communist.
0: Il a vu des choses qui distraient dans les moments d'ennui.
1: He saw
0: des choses qui remplissent l'âme de tristesse.
1: Old
0: il a vu des choses
1: Peoria.
0: Magnifiques.
1: One pusher
0: des choses
1: walks around,
0: que l'on peut bien signifier. Proche,
1: he saw
0: bien
1: a satyr, a naked Greek lad in aquilons. A mox trot along, cutting off heads. Citizens with
0: il a vu des choses apprenues dans une grande maison. Des choses que les gens ignorent le plus fréquemment. Il a vu des choses malpropres qui donnent confiance.
1: He saw Joselito, Carl, a hypochondriac.
0: Il a vu des choses que l'on méprise, qui ne veulent pas
1: un
0: English
1: colonial, assisted by five
0: il a vu des choses qui paraissent malpropres et remplies d'angoisse.
1: He saw rock and roll, adolescent.
0: Il a vu des choses dont on n'a aucun regret. Des choses désagréables qui émeuvent profondément.

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